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1: L'Institut international de recherche sur la radio et la magie vous souhaite la bienvenue dans cette émission radio.
2: L'Institut international de recherche sur la radio et la magie et les éditions Ripopée présentent Introduction à la notion d'épiderme ondulatoire de Jessica Caola. Paul Courlet, 2026. Pour rentrer directement dans le sujet, les mythes et les légendes du lac Léman, j'aimerais vous faire remarquer quelque chose. Contrairement à d'autres lacs dans le monde, le Léman n'est pas très très riche en légendes et en mythologie. Par exemple, il n'y a pas de monstres marins légendaires. Et pourquoi, d'après vous? Parce que le Léman lui-même est monstrueux. Il boit, il dévore, il digère, il pisse, il chie et fait disparaître des gens. Tout est parti d'une mystérieuse lettre. Ces derniers temps, j'ai eu la chance de participer aux travaux de rénovation de la Fondation Bodmer, musée de l'écriture qui regroupe une collection impressionnante de manuscrits médiévaux, de papyrus, d'éditions rares de la Bible, d'autographes et de correspondances de célébrités. Et je dois vous avouer quelque chose. Pendant les pauses, il m'est arrivé de farfouiller un peu. C'était quand même tentant, toutes ces boîtes pleines de trésors stockées autour de moi. Bref, ne le dites à personne, mais j'ai un peu regardé ce qu'il y avait dedans. Et par hasard, je suis tombé sur une vieille lettre en très mauvais état qui m'a intrigué. D'après le descriptif qui accompagnait la lettre, ce serait Marie Shelley qui l'aurait trouvée en 1816, accrochée aux branches d'un arbre dans le jardin de la villa Diodati de Coligny où elle résidait à ce moment-là. Apparemment, cette correspondance est rédigée dans un dialecte qui mélange l'espagnol, le portugais et différentes langues amérindiennes, complètement obscure pour le commun des mortels. Mais Marie Shelley l'a étudiée longuement et est parvenue au bout du compte à en extirper une traduction en anglais plutôt satisfaisante. Alors, en voici la traduction en français. Ma très chère sœur Hélas, j'espère que vous allez tous bien à la maison. Ici, en ce moment, c'est la bise noire, un vent du nord qui vous glace les os. Mais le ciel est bleu, car ce vent froid et sec chasse les nuages. J'aimerais te parler de quelque chose que j'ai découvert ici au tout début de mon séjour, il y a bientôt 7 ans maintenant. Il s'agit d'un phénomène assez surprenant qui m'impressionne beaucoup. Te souviens-tu ? Je t'ai déjà longuement parlé du lac, celui qu'on appelle l'Léman. Tu sais à quel point je l'aime et le trouve beau et inspirant. Je te l'ai déjà décrit 1000 fois, mais il y a une chose que je ne t'ai jamais dit. Quand je suis sur le lac, ou même au bord, et que je me laisse aller dans la contemplation des vagues, il se passe quelque chose de très fort. Je regarde ces ondulations, et là je ne vois plus le temps passer, et je me sens très détendu. Et il me semble que je me retrouve toujours à faire un de ces rêves merveilleux que l'on fait enfant. Sauf que là, je ne dors pas. Je suis là, au bord du lac, au bord de l'eau. Et après cette expérience, je me sens toujours très éveillé, très sûr de moi. J'ai les idées très claires et je crois bien qu'à la suite de ça, toutes les décisions que je prends sont les bonnes. J'ai l'impression, quelquefois, que le lac me donne des réponses à des questions, qu'il est devenu mon complice. C'est grâce à lui si j'ai réussi. La plupart des décisions importantes qui m'ont fait gagner beaucoup d'argent, eh bien, c'est le lac qui m'a invité à les prendre et qui a fait jaillir en moi la bonne intuition. J'espère qu'un jour, tu pourras enfin me rejoindre. J'aimerais tellement que toi aussi, tu en profites. Tu as tellement souffert. Et je sais aussi que cela ne sera possible qu'après la mort de nos vieux parents et je ne peux pas non plus souhaiter cela. Alors, attendons que nos destins s'accomplissent. Permets-moi encore de t'envoyer, comme il se doit, une partie de l'argent que je gagne si facilement ici. Je pense à vous. je vous aime. Embrasse tout le monde de ma part et dis à Jacques-Claude qu'ici aussi les garçons jouent à ce jeu de balle incroyable et que je pense fort à lui. Ton frère Perdido, Genève, le 3 janvier 1783. Bon, j'ai été très impressionné par cette lettre, parce que moi aussi, je suis complètement obsédé par les vagues du Léman. Et pas que du Léman d'ailleurs. Je trouve que c'est absolument fascinant de contempler des vagues. Je pourrais y passer des heures. Sauf que moi, je me contente juste de contempler ce phénomène et c'est vrai que ça me met complètement en transe. Je ne sais pas ce qui se passe dans mon esprit pendant ces moments, mais je suis sûr que cela agit sur moi de façon assez positive. Ça m'apaise et ça me fait du bien. C'est une forme de méditation très profonde. Et personnellement, j'y prends juste beaucoup de plaisir. Ce qui me fascine dans cette lettre, c'est qu'apparemment Perdido, l'auteur de la lettre, qui comme moi passait un temps fou à contempler les vagues, avait compris quelque chose qui à moi m'échappe complètement. C'est comment tirer matériellement profit de ce phénomène. Et il en parle dans sa lettre. J'ai l'impression, quelquefois, que le lac me donne des réponses à des questions, qu'il est devenu mon complice, que c'est grâce à lui si j'ai réussi. La plupart des décisions importantes qui m'ont fait gagner beaucoup d'argent, eh bien, c'est le lac qui m'a invité à les prendre et qui a fait jaillir en moi la bonne intuition. Bon, je me suis demandé qui pouvait bien être ce type, ce Perdido, Bariolet Sigvan. Alors j'ai enquêté. Et malgré les recherches très poussées auprès des archives des différentes administrations suisses, eh bien, je n'ai rien trouvé à propos de ce Perdido Bariolet Sigvan. Par contre, je suis tombé sur tout un tas de documents et d'archives à propos d'un certain Jacques-Claus Bariolet Sigvan, le neveu de Perdido, qui fut, entre 1796 et 1816, une figure incontournable dans le domaine des affaires internationales et du fret, une sorte de super trader de l'époque. Et si ça vous intéresse, la véritable histoire de Jacques-Claus Bariolet Sigvan, son long voyage pour venir à Genève, sa fortune et sa décadence, eh bien, tout ça est relaté dans une nouvelle qui s'appelle « Le ventre du Léman », publiée par l'Institut international de recherche sur la radio et la magie et les éditions Ripopée, magnifiquement illustrée par Stéphanie Pfister. À l'occasion de mes recherches sur Jacques-Claus, je suis aussi tombé sur un essai scientifique de la chercheuse Jessica Caola qui s'intitule « Les épidermes ondulatoires ». À travers cet essai publié en 1808, Jessica Caola évoque pour la première fois dans l'histoire de la science et de manière intuitive les phénomènes d'ondes cérébrales et les compare au mouvement des vagues. En introduction à ce livre, elle fait justement mention à Jacques-Claus Bariolet Sigvan qu'elle aurait rencontré lors d'une croisière et qui lui aurait inspiré cette découverte et cette recherche. Dans cet essai, Jessica Caola compare l'activité cérébrale à un fluide en mouvement. Ce que l'on perçoit de ce mouvement, ce sont les ondulations que l'on peut observer à la surface d'un objet. Les vagues, si l'on prend l'exemple d'un lac, témoignent de l'activité sous-marine, alors que dans le cas de l'activité cérébrale, c'est le champ magnétique qui exprime cette activité. Jessica Caola appelle cela les épidermes ondulatoires. D'après elle, l'activité de notre cerveau est influencée par le monde extérieur par l'intermédiaire des épidermes ondulatoires. Elles agissent entre elles comme des membranes qui permettent à chaque chose, chaque objet de communiquer et dans certains cas de se synchroniser. Je précise que nous sommes en 1808 et ce n'est qu'en 1920 que le neurologue allemand Hans Berger, le père de l'électroencéphalographie, amplifie le signal électrique produit par l'activité neuronale et décrit des tracés en forme de vagues, les fameuses ondes alpha, bêta, delta, theta, gamma, que tout le monde connaît. Mais Jessica va encore plus loin. En deuxième partie de son livre, elle nous explique comment la synchronisation vibratoire de notre cerveau et du monde extérieur provoque un état léthargique qui peut être très puissant. D'après elle, l'énergie engendrée par cette synchronisation peut être au service d'un but conscient, à condition que le sujet, par le biais de suggestions indirectes et d'incantations, se prépare mentalement. En résumé, Jessica Caola propose une technique de contrôle de l'influence que peut avoir sur nous l'observation en pleine conscience des phénomènes ondulatoires et, particulièrement, la contemplation des vagues. Il y a corrélation entre le phénomène lui-même, ensemble complexe d'ondes déterminées, la qualité d'observation, autrement dit la profondeur hypnotique, et le désir profond du sujet qu'elle nomme incantation volontaire. Et je précise que nous sommes toujours en 1808, 150 ans avant l'invention de l'hypnothérapie ericksonienne, et pourtant on sent qu'on s'en approche un peu. Elle précise aussi, à la page 117, que cette synchronisation peut avoir lieu avec des stimuli ondulatoires divers, des vagues, de la musique, de la lumière, etc. Maintenant, ce que je vous propose, c'est que l'on fasse ensemble une petite expérience, un peu la même que l'on pourrait faire au bord du lac Léman, en contemplant ces vagues, mais en se plongeant dans l'écoute d'une pièce sonore qui évoque les vagues du Léman et qui s'appelle Épiderme sonore du Léman. Je vous laisse le temps peut-être de faire venir à la surface de votre esprit quelque chose que vous aimeriez changer en vous, un souhait, une envie, et vous allez en faire votre propre incantation volontaire. Peut-être en vous la répétant dans votre tête, peut-être en vous la chantant, comme on chante quelque chose de très léger, quelque chose qui nous fait oublier la gravité, qui nous fait du bien. Et vu que le Léman ne se trouve pas devant vous, je vous propose, à l'aide de vos paupières, de mettre en veille ces petits organes compliqués que sont vos yeux. Installez-vous confortablement et laissez-vous aller.

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demoiselle. Artiste. Ou metteuse en scène. Ou quoi que ce soit que vous rêviez d'être. Comme nous rêvons tous en ce moment d'être quelque chose pour de vrai. Outrecuidance, le passé commande un bruit noir d'une chanson sur l'imposture, comme vous dites, et pour vous citer. Le fait même que vous ayez pensé à nous, bruit noir, relativement à cette commande sur l'imposture, nous ayant ouvert les yeux sur notre propre fausseté, inanité, prétention, bluff, pour tout dire sur notre totale inutilité sur cette terre. Nous nous voyons dans le regret évident de ne pouvoir répondre positivement à votre requête injurieuse. En ne vous souhaitant aucun courage possible dans la continuation vaine de vos activités vaines, comme sont vaines toutes les activités, et encore plus celles couramment dénommées culturelles, je vous prie d'agréer, mademoiselle, etc., etc., etc. Vous voyez, c'est comme l'histoire de l'acteur consternant. Il n'est même pas sûr que le seul rôle que puisse jouer un acteur consternant, ce soit le rôle d'un acteur consternant. Il n'est pas impossible que même pour jouer un acteur consternant, il faille un minimum de talent. Il ne vous suffira pas à vous d'être un réel imposteur pour avoir quelque chose à dire réellement sur l'imposture. Il ne suffit pas d'être un imbécile pour avoir quelque chose à dire sur l'imbécilité. Alors voilà, vous écoutez en ce moment même le petit morceau de rien du tout que Bruit Noir vous adresse maladroitement du haut de sa petite imposture personnelle. Vous allez pouvoir en faire quand même n'importe quoi. Tout déconstruire n'importe comment dans votre non-spectacle avec vos non-acteurs, dans votre non-troupe. Vous faites probablement du non-art pour un non-public et même votre public n'est probablement qu'une imposture de public. Oh mon Dieu, que quelqu'un nous redonne quelque chose pour de vrai. Qu'il ne soit pas une vitrine brisée ou un point sur la gueule, ni un film dans le film, du théâtre dans le théâtre, non. Quelque chose pour de vrai. Peut-être que les seules choses vraies sont les lettres de suicide, mademoiselle. Mais même ça, ce n'est pas si sûr. Peut-être que certains font semblant et ratent leur faux suicide d'imposteur en réussissant à se supprimer pour de bon. Donnez-nous quelque chose pour de vrai. Vous avez une vie entière à peu près pour tenter d'essayer. Quant à moi, quelque chose de l'ordre de l'imposture m'épuise et m'assassine et faisant un jeu de mots navrant au-dessus de mon nom, corps expirant sur un nom mur avec mon nom sang écrit à ma non-place que le poste.

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0: Strike Command. Ici, ordinateur. Nous prévoyons un problème écologique de la plus extrême gravité dans les environs de la mer de Fuji. Vous ne devez sous aucun prétexte révéler votre identité à quiconque sur la planète Terre. Êtes-vous prêt, Spectreman?
1: Je suis prêt.

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0: Atomic Dog. 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
1: La planète Terre. La ville, Tokyo. Comme toutes les villes à la surface du globe, Tokyo est en train de perdre la bataille contre ses deux ennemis les plus mortels, la dégradation de la nature et la pollution. En dépit des efforts désespérés de toutes les nations, l'air, la mer, les continents perdent de plus en plus leur capacité à entretenir toute forme de vie. Quel est leur dernier recours ? Spectroman.

0: 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Pas du tout. 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

0: Bonjour à vous ou bonsoir à vous. À toute heure que la lumière du jour vous baigne dans n'importe laquelle de vos activités vitales ou même dans votre oisiveté essentielle, ou bien que l'enveloppe de la nuit vous offre le plus bel écrin pour l'expression de votre intimité, qu'elle s'exprime sous des draps ou sur un dance floor, dans tous ces cas-là et dans beaucoup d'autres, je vous souhaite comme à l'habitude la bonne arrivée dans mon maquis imaginaire. Cette émission a été créée en 2023 sous l'impulsion de Radio Méga à Valence et c'est encore chez elle que j'enregistre aujourd'hui ce 30e épisode. J'en profite d'ailleurs pour saluer, comme toujours, mon meilleur complice, celui qui m'a fait cette proposition il y a quelques années et qui m'accompagne aujourd'hui pour la partie technique, l'habillage sonore, mais aussi évidemment pour le soutien moral, parfois même immoral. C'est Raph Terribilé, dit le terrible. Salut tonton.
1: Salut mon tonton.
0: Eh ben, on va se lancer. Initialement conçu avec le narratif que vous êtes en train d'écouter et avec la contextualisation de chaque morceau, l'émission Chez Tonton a évolué récemment pour se permettre un peu plus de temps d'antenne, sur Internet aussi, mais également dans la vraie vie. Une déclinaison s'est créée pour les dance floors avec votre dévoué tenancier aux manettes qui s'amuse à passer des musiques pour les danseuses et danseurs ayant envie de tester leur cardio ou en tout cas de découvrir des sons et des cultures du métacontinent africain. Une autre version a également vu le jour pour offrir une visibilité supplémentaire à ce projet et ce sont les Selecta de chez Tonton. Des playlists thématiques avec beaucoup moins de temps de parole de ma part et qui m'offrent un peu plus de latitude, si tant est que j'en manquais avec l'insondable diversité musicale offerte par le continent africain mais aussi par ces différentes diasporas créées par l'esclavage ou les différents mouvements de migration contraints ou non qui ont suivi. Les Selecta sont comme le format original de l'émission, majoritairement dédiés aux scènes contemporaines, panafricaines ou afro-atlantiques, mais elles me permettent également de faire des pas de côté artistiques en offrant par exemple plus de temps à des musiques instrumentales ou des sorties de route temporelles en voyageant dans les musiques modernes du XXe siècle. Elles conservent par contre les deux objectifs qui m'occupent depuis le début, la recherche de parité et celle de la plus grande diversité géographique et culturelle possible en allant creuser parfois très loin des grands pôles de création et de production musicale. Pour cette nouvelle édition, et si votre radio préférée ne diffuse pas encore les Selecta ou que vous aviez raté ce coche, je vous propose tout simplement un best-of de la petite trentaine de ces épisodes en me concentrant évidemment aujourd'hui sur les musiques électro.
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0: Allez, c'est donc parti pour une sélection de petites pépites de mes Selecta, voire de gros bangers de soirée, déjà testés plusieurs fois avec plus ou moins de succès sur les dance floors de la vraie vie. Cette 30e émission me permet aussi de confirmer une tendance récente et une des multiples réponses à apporter à ce débat très légitime sur les questions d'appropriation culturelle. Il s'agit ici de la création constante d'artistes africains avec d'autres venus de l'extérieur du continent, qu'elles soient afro-descendantes ou non, vont ainsi se succéder plusieurs morceaux transfrontaliers, voire même transcontinentaux. Et on va commencer en douceur avec celui qui aime les montées progressives et néanmoins intense, le producteur franco-tunisien Azem B, un beau protégé d'un label qu'on adore chez Tonton, les Lyonnais de Chouka. Azem B collabore ici avec deux voix, Aza et Islem, pour ce morceau intitulé El Bottinière, sorti en 2025. On lève le voile sur cette nouvelle émission avec des sons, des pulsations et des timbres venus de

C'était un premier titre entre France et Tunisie, Hazem Bey avec Aza et Islem pour ouvrir cet épisode best-of dédié au Selecta de chez Tonton. Comme tout le monde le sait et continuera de le savoir dans cet avenir plus ou moins proche, la France est d'abord et avant tout une terre d'accueil, d'inclusion, j'avais même du mal à dire le mot, et de créativité. C'est aussi pour ça que c'est depuis ce beau pays qu'est né le projet transfrontalier qui va suivre, baptisé Songo. Entre Rennes et Bristol, le groupe est composé des Bretons Johan Minkoff et Maël Loès Dagnon, que j'avais découvert pour ma part avec le groupe de reggae City K. Il y a aussi le batteur et percussionniste burkinabé Petit Piment et la chanteuse sud-africaine Sisanda Miatadza. On retrouve chacune de leurs influences respectives dans ce projet Songo et dans ce titre en particulier sorti en 2022 intitulé Tsibiri, avec une très forte empreinte amapiano et la langue Xhosa de Sisanda Miatadza.

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1: Songo et Tsibiri. Je parlais de banger en introduction, alors je vous mets au défi de passer ce genre de titre en soirée et de ne pas voir rapidement des corps qui bougent. Ce principe est systématiquement validé par le morceau qui va suivre. On y retrouve une des membres des Amazones d'Afrique, la chanteuse malienne Rokia Kone, qui est une des grandes voix du féminisme d'aujourd'hui et des questions des droits des femmes propres au continent africain. C'est une de ses chansons, Chezita, qui est boostée ici par les additifs électro et funky d'un duo de producteurs venus d'Ibiza, rien que ça, Louis Lion. Ce remix est même intitulé « Don't take a seat », traduit par « Ne t'assois pas ». Et vous allez vite comprendre pourquoi. Il est sorti en 2024 chez Real World Records.

puisqu'on est dans le remix international funky et plutôt dansant, avec cette collaboration entre Rocky Akone et Louis Lyon, et ben on va rester dans cet état d'esprit. Départ maintenant pour le Ghana et direction même les États-Unis avec un autre featuring lumineux aux vrais éclats de clubbing, c'est KOG. K-O-J pour Kweku of Ghana, chanteur né à Accra mais installé en Angleterre, où il collabore notamment avec des bombes comme Onipa ou The Zongo Brigade. Il passe ici un de ses titres à la moulinette d'un remix signé par le très bankable et au nom tellement yankee, Captain Planet. Le bijou Shida est paru en 2022 dans sa version remix chez Heavenly Sweetness.

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1: Voilà pour la contribution de Kog remixée par Captain Planet pour cette émission Best of des Selecta de chez Tonton. De cette ambiance clubbing plutôt groovy, on va basculer maintenant dans une autre salle et élever le niveau des BPM. Voici arriver une scène plus hybride et plus offensive pour quelques morceaux et tout d'abord ce fil très électrique. Tiré entre Afrique de l'Ouest et de l'Est. Deux MC et productrices badass qui sont des habitués de mon maquis. Surtout la première, la tantine hardcore venue du Nigeria, Auntie Razor, et son alter ego venu de la scène du Singeli tanzanien, j'ai nommé Kadilida. Union improbable et hautement explosive que seule la mondialisation positive peut générer, avec un trait d'union, le violoniste augmenté Théo Sekaldi. C'est un Français déjà entendu par ailleurs, en dehors de la scène New Jazz hexagonale, avec le combo franco-éthiopien Koutou. Le nom de ce nouveau projet est Twende Pamoja. Il n'y a qu'un titre ou deux pour l'instant sur les internets. Celui-ci s'appelle Woosh, avec 4 O, et il est sorti en 2026 chez Full Rhythm et Brouhaha. Twende Pamoja.

C'était le Whoosh de Twende Pamoja, Union transafricaine et européenne. Encore une fois, je vais vous proposer de tirer le fil de cette nouvelle micro-thématique, puisqu'on va écouter maintenant un autre morceau de bravoure et d'union entre les peuples et les pays. Merci d'accueillir cette nouvelle délégation bigarrée qui rassemble France et Suisse avec Flex Fab et Tits, mais aussi le Kenya avec le rappeur Zilor Bass, et enfin l'Éthiopie et la Somalie avec Yasmine Abdi aka Bananas Overdose, découverte lors d'une précédente sieste sonore intitulée Chez Tonton, c'est doux, c'était le volume 2. C'est d'ailleurs un fun fact de l'avoir découvert dans cette capsule de douceur quand on écoute le morceau qui va suivre, à des années-lumière de sa balade éthiopienne qui nous avait bercé. Ce nouveau titre, Kilifi, est beaucoup plus représentatif, je dirais, de l'énergie qui caractérise cet artiste, Bananas Overdose, qui file un parfait coton avec cet étonnant rappeur kényan déjà écouté ici, Zilor Bass. Kilifi est l'extrait de l'EP Arambae sorti en 2024.

Voilà, c'était Bananas Overdose, Ziller Bass, Flex Fab et Tite pour poursuivre cette 30e édition de l'émission réalisée en hommage à ce side project qui est le mien depuis quelques temps, les playlists thématiques intitulées Les Selecta de chez Tonton. On va rester sur l'union entre Afrique et Europe et on va pousser encore un peu plus les potards. Place maintenant à un nouveau morceau puissant avec cette voix de fond de basse du rappeur nigérian Magugu, un habitué des collabs internationales qui officie ici avec deux producteurs allemands, Yannick et Zemon. Le morceau est sorti fin 2025 chez le bien nommé Uzi Listening Records et il s'appelle Ride Rhythm.

Pour ce morceau de Magougou et Yannick, je parlais pour le premier d'un habitué des collabs internationales, en tout cas entre Afrique et Europe. Je disais ça parce que j'en connais plusieurs de sa part, mais il y en a un autre pour qui ce type de collaboration est plus comme un art de vivre. Il s'agit du Britannique Busy Twist, très certainement l'artiste non afro-descendant le plus souvent accueilli chez Tonton, et ils sont très peu nombreux. Alors on va décoller avec lui pour la réunion, avec l'ambiance dancehall créole activée par le chanteur Junior et le fameux, très fameux DJ Seb avec 2 B, pour ce morceau Helico paru en 2026 chez Somi Mafia Endemic. Ils sont donc accompagnés par le producteur super productif Busy Twist.

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1: Voilà pour le petit détour par la scène réunionnaise avec Junior, DJ Seb et Busy Twist. On revient sur le continent maintenant avec plusieurs grandes voix féminines et une forte influence hip-hop pour les trois qui vont suivre. Pour la transition, un autre featuring entre Ouganda et France, cette fois incroyable rappeuse au style hybride que j'ai découverte grâce à Niégué Niégué et son extension, le label Hakuna Kulala. MC Yala est à son habitude avec son inséparable producteur français Dubmaster. J'avais envie de vous partager cette petite bombe de fin de soirée au titre évocateur Mini Boss, paru en 2023 pour commencer cette parenthèse hip-hop plus qu'hybride, je dirais même vaguement débridée.
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puisqu'on poursuit dans les fortes têtes et dans les artistes pluriels à plus d'un titre pour cette nouvelle édition de Chez Tonton. Je vous propose d'enchaîner dans cette veine. La première fois où elle a été invitée dans le format originel de mon émission, c'était tout simplement pour la première édition. Elle est revenue récemment dans l'épisode intitulé « Tu connais », mais aussi grâce au Selecta, et elle s'appelle Toya Deladzi. Phénomène sud-africain, parti s'installer en Angleterre, Latoya Nontokozo Buteledzi de son vrai nom. Elle est chanteuse, danseuse, productrice, musicienne. Elle a auto-intitulé son genre l'Afro-Rave et on la comprend particulièrement avec ce titre chanté en Zulu, Shish, extrait d'un EP éponyme sorti en 2023 sur le label bien nommé Extreme Music.

Kentoya de la D, on va garder un cap hip-hop et passer par la scène burkinabé avec le rappeur Kaya Woto. En 2021, il sort un album intitulé Maouland sur un label de Ouagadougou, Propulsion Prod, et c'est là qu'on découvre ce titre, ce flow et cette voix. Plusieurs sorties ont suivi dans cette énergie afro-trap avec quelques singles plus pop et plus taillés pour les dance floors. On va écouter ce qui ressemble à son tube Tungo chanté en langue mourée.

entendre le rappeur burkinabé Kaya Woto. On approche de la fin de cette 30e édition de Chez Tonton et je vais conclure avec un titre sélectionné pour une de mes sélectas, mais aussi une valeur sûre de mes fins de soirée quand les danseurs et danseuses en ont encore un peu sous les pieds, parce qu'il faut quand même pas mal d'énergie pour faire honneur à ce titre de Titika, véritable star du Kuduro angolais, qui plus est en tant qu'icône de la cause LGBTQIA+, sur le continent et au-delà, évidemment. On comprend toujours mieux l'origine du mot Kuduro, qui signifie cul dur en portugais, quand on pratique cette musique physiquement. C'est donc le dernier morceau de cette émission, Titika, en featuring avec le producteur angolais Godzilla Dogame, pour ce morceau en test des Curvar Pisca, extrait de l'album Passarelas da Vida, paru en 2025.

Voilà de quoi conclure en puissance cette édition spéciale Best of des Selecta de chez Tonton avec l'angolaise Titika. Je vous rappelle que vous pouvez retrouver cette émission chez une bonne douzaine de radios associatives en France et en Belgique, mais aussi sur les internets mondiaux. Merci encore à Raf et à Radio Méga d'avoir à nouveau accueilli et accompagné cette émission. Je vous donne rendez-vous très bientôt sur les ondes ou sur les dancefloors. Ciao. Yannick.

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1: 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Un repas, une recette, une odeur qui rappelle l'enfance, la cuisine, elle sert pas seulement à se nourrir. C'est aussi un moyen de se rencontrer, de partager ou encore de rompre l'isolement. À Nantes, il y a l'association RAPI pour rencontres, amitié, partage interculturel qui a fait de la cuisine un outil pour créer du lien entre les habitants. Alors derrière les casseroles et les condiments se cachent souvent des histoires de vie, des souvenirs, mais aussi des projets collectifs qui permettent à chacun de reprendre confiance. Alors comment est-ce qu'un simple atelier cuisine peut-il aider les personnes ? C'est ce que nous allons découvrir aujourd'hui avec Mariette et Fanny.
7: Eh bien, alors moi, c'est Mariette Germani. Je suis directrice à l'association RAPI, Rencontre, Amitié, Partage Interculturel, et ce, depuis un an et quelques jours maintenant.
1: Bon anniversaire.
7: Mais merci. Mais oui, d'ailleurs, je devrais le fêter. Et donc, mes tâches, c'est d'organiser au mieux et puis d'écouter au mieux les adhérentes dans leurs projets et puis de pouvoir effectivement pallier au mieux l'isolement des femmes et les hommes dans leur environnement.
6: Donc, moi, je suis Fanny, encadrante cuisine au sein de l'association RAPI depuis quelques mois maintenant. Donc, j'ai la fonction d'encadrer notamment les ateliers cuisine et puis aussi être un peu dans l'émulsion autour des projets que les femmes et les hommes peuvent avoir au sein de l'association.
1: Et du coup, pourquoi l'engagement associatif pour vous deux ? Qu'est-ce qui vous a mené vers ça, conduit, fait rester ?
7: Alors, pour ma part, moi, pour la petite histoire, j'étais avant formatrice à l'école de la Deuxième Chance. Donc, j'étais déjà dans l'associatif, mais auprès d'un jeune public qu'on orientait vraiment au mieux sur de la formation, sur du travail, sur l'employabilité. Et donc, en fait, dans un ruban pédagogique, puisqu'en fait, moi, j'écrivais plus ou moins des cours à l'intérieur, effectivement, de ma fonction. Et dans le ruban pédagogique, à un moment donné, il était question de cuisine, de compétences liées aux mathématiques, liées à la communication. Et j'ai pensé vraiment à la cuisine. Et pour ce faire, en fait, on m'avait conseillé une association qui était RAPI. Et j'ai envoyé les stagiaires, enfin, je les ai accompagnés dans un premier temps. Et donc, j'ai rencontré l'ancienne directrice via, effectivement, mon ancien travail et qui m'a proposé, lors d'un départ à la retraite, de reprendre sa place. Donc, en fait, ça s'est fait vraiment sur une rencontre professionnelle liée à l'associatif. Moi, j'avais un jeune public. Là, je partais effectivement sur un public qui était un peu différent, mais j'ai toujours été baignée plus ou moins là-dedans. Même si les projets sont un peu différents, on raccroche plus ou moins un peu la même chose. En tous les cas, il y a de la pédagogie, il y a du collectif. Donc, l'associatif, oui, je le connais depuis plutôt quelques années. Voilà, okay. Pour ma part.
6: Eh bien, c'est une bonne question. Ça m'a permis, merci Mariette, d'avoir le temps d'y réfléchir. J'ai toujours été dans l'associatif. D'aussi loin que je me rappelle, un petit peu l'éducation nationale quand même, pour le côté pédagogie aussi. L'association et puis l'humain.
1: Justement, toi t'en parlais de la cuisine à RAPI,
7: oui.
1: J'ai cru voir sur le site que c'était votre activité centrale. Pourquoi l'avoir choisi justement comme activité centrale ?
7: Alors, quelque part, moi je ne l'ai pas choisi comme activité centrale, puisqu'en fait cette association existe depuis 2008.
1: Ouais.
7: Elle existe par trois femmes qui étaient alors à la base, puisqu'en fait l'activité centrale, pour recontextualiser quand même les choses qui sont quand même assez importantes, c'est qu'à la toute base, c'était trois femmes qui souhaitaient en fait réunir des femmes autour de sujets. C'était plus des moments conviviaux. Et en fait, les recettes... les partages de recettes, les moments un peu conviviaux dans des appartements, les retrouvailles, des rendez-vous, ont commencé effectivement à construire une association effectivement naissante. C'est-à-dire que la jeunesse était vraiment autour de repas, autour de recettes. Puis la directrice, en fait, qui est restée vraiment à l'initiative du projet, qui avait cette appétence pour la cuisine, a décidé, en fait, une vision hein, qu'on peut avoir effectivement avec un conseil d'administration, de centraliser en tous les cas et de centrer tout autour de la cuisine, du traiteur, pas forcément autour d'activités de cuisine, mais plus sur de la prestation. Et quand moi, j'ai repris effectivement la direction, je connaissais la genèse, je connaissais effectivement toute cette dimension autour de la cuisine, mais j'avais plutôt envie, avec les salariés, avec les adhérents, de pouvoir prendre une orientation qui se diffère un tout petit peu plus des prestations, mais plus autour des ateliers de cuisine. C'est-à-dire sensibiliser les gens au mieux manger, sensibiliser les gens à l'anti-gaspillage, autour des ateliers de recettes, autour des initiatives et moins du traiteur. Donc oui, la base, on est sur, c'était effectivement la cuisine, ça a toujours été plus ou moins la cuisine, mais c'est au cœur du projet, oui, mais pas que.
1: Du coup, une question pour toi, Fanny, est-ce que, quand t'encadres les ateliers cuisine, est-ce que tu vois des choses qui se passent que l'on ne retrouve pas forcément dans les autres activités ?
6: Encore une autre très bonne question. En fait, je pense que la cuisine, avec la vision dans laquelle on s'inscrit aujourd'hui, c'est surtout un outil. Un outil pour faire se rencontrer les gens, pour partager, pour sortir de l'isolement, expérimenter. Voilà, tester plein de choses et aussi pouvoir discuter. Et non, je dirais que... Bon, ce qui se passe dans une cuisine, parce que voilà, c'est un lieu aussi qui peut être rassurant pour certains et certaines. Ça peut être un lieu qui est impressionnant pour d'autres. Il se passe des choses parce que c'est un petit univers, on essaye de faire des petits groupes. Et donc du coup, oui, il y a des discussions très riches, des thématiques qui sont abordées, notamment autour de la santé, mais pas que. Ça peut être aussi vraiment ouais, des sujets autour de tout, de la vie, quoi, finalement. Et aussi des besoins des habitants. Mais il se passe aussi ce genre de choses dans le jardinage. Par exemple, autour d'un vide dressing, il peut se passer aussi d'autres choses. C'est pas forcément les mêmes thématiques qui peuvent être abordées, mais l'idée, c'est ça, en fait. C'est de se servir d'un outil. Là, c'est la cuisine, mais ça peut être le jardinage, le bricolage et autres, pour essayer de faire rencontrer les gens, de les faire parler, de sortir aussi de peut-être un isolement. Partager et après voir qu'est-ce qu'on peut faire pour répondre s'il y a un besoin, quoi.
7: Et puis il y a quelque chose qui est assez intéressant autour de la cuisine qu'on ne retrouve pas forcément dans d'autres activités. C'est tout ce qui est un peu Madeleine de Proust. Les échanges qu'on peut avoir en fait, avec les adhérents, avec les adhérentes, avec les habitants, c'est pourquoi cette recette ? Qu'est-ce que ça évoque ? Ces odeurs ? Et donc il y a toujours un peu ces souvenirs comme ça qui sont partagés et qui lient. Et quelle que soit en fait, la culture, quelle que soit la génération, il y a vraiment quelque chose de fédérateur dans la cuisine qui lie et qui relie vraiment les gens entre eux. C'est ce qu'il y a vraiment d'intéressant. C'est pour ça qu'en fait, cette activité est quand même assez enrichissante, que ce soit effectivement pour nous, pour les adhérents, pour la création de liens, pour l'isolement et pour même rentrer dans l'assaut. C'est-à-dire que ou du jardinage, c'est aussi quelque chose qui peut créer du lien. Mais tout de suite, la cuisine, on va avoir ces partages, ces échanges de recettes et puis ces souvenirs.
1: Vous découvrez des choses quand les personnes cuisinent devant vous ? Vous découvrez des choses sur elles ? Vous apprenez des choses ?
6: Bien sûr, oui. La cuisine, ça, c'est quelque chose de très commun à tout le monde, en fait, finalement. Mais c'est aussi quelque chose qui touche à l'intime. Quand on est chez soi, en train de préparer un repas pour soi, pour sa famille, pour des invités, ou pas, ça peut aussi être ce rapport à l'intime. Et finalement, on a tous une manière de faire qui est différente. Mais quand on se retrouve autour d'une recette commune, eh ben, on apprend à faire ensemble, quoi.
1: Et justement, est-ce que vous avez un souvenir qui illustre ce pouvoir-là de la cuisine ? quelque chose qui vous a marqué lors d'ateliers cuisine ou d'une discussion avec des personnes?
7: Alors, la discussion, alors moi, cette discussion, elle n'est pas si lointaine. C'est une discussion qu'on avait eue d'ailleurs avec Fanny lors d'un projet où on s'était dit, tiens, sur quoi on pourrait aller cette année, qui pourrait relier effectivement les gens. Et donc, on avait évoqué justement l'élaboration d'un bouquin de cuisine et on en avait pas mal discuté en fait avec les adhérentes sur justement le récit. Comment vous avez initié cette recette? Pourquoi vous la proposez à cet endroit-là? De quand elle date? Qu'est-ce que vous avez vécu à ce moment-là? Et on sentait que tout était effectivement, les langues se déliaient, mais même jusqu'à où elles étaient, autour de la table, les assiettes qui étaient partagées, il y avait vraiment quelque chose qui se passait. Et là, d'un coup, vraiment, tous les sujets se sont été assez grandissants. Donc ça peut être à chaque fois autour de la cuisine, il y a un petit démarrage comme ça où on va se retrouver, mais ça va faire le même effet autour d'un café, par exemple. Il y a vraiment ce partage-là qui est somme toute est très, très simple, mais qui va pouvoir effectivement découler sur pas mal de choses. Ça, c'est vraiment la chose qui m'a le plus marquée parce qu'on sentait vraiment le sourire juste sur des gens qui avaient quitté aussi leur pays depuis pas mal de temps et qui se souvenaient de tables partagées, parce que c'est ça, c'est comment on partage cette table, dans quelle assiette on pouvait manger, comment le père était à table, enfin il y a plein de choses comme ça autour de la cuisine. Ça m'avait marqué parce qu'on était lors d'une réunion mensuelle et je trouvais que ça avait été très heureux en tous les cas.
1: Vous parlez aussi de redonner confiance aux personnes, etc. En quoi est-ce que transmettre une recette ou une technique jardinier, etc., ça peut permettre de redonner confiance?
7: Alors, c'est très intéressant. C'est très intéressant parce que au tout départ, la vision de l'association RAPI, c'est lutter contre l'isolement des personnes dans leur environnement. Moi, je dirais aujourd'hui plutôt comment émanciper les gens dans leur environnement. Et j'ai fait vraiment l'expérience de découvrir une association que je connaissais vraiment à travers, comme je vous l'ai expliqué au tout début, par rapport à des stagiaires. Et je me suis rendu compte qu'en fait, le lien était vraiment très subtil. C'est comment donner l'autonomie aux habitantes, aux adhérentes, pour qu'ils puissent s'extérioriser, pouvoir trouver de l'autonomie, aller frapper à d'autres portes d'assaut, aller faire des spectacles, aller seuls, en ayant confiance. Et donc l'idée, c'est de les accompagner, mais c'est surtout écouter ce qu'ils veulent faire. C'est-à-dire l'idée, c'est pas forcément leur proposer des choses et qu'ils s'en saisissent, c'est qu'ils nous proposent des choses, qu'on les accompagne dans un montage d'atelier. Je vais vous donner un exemple, et là on va un peu se décaler de la cuisine, mais parce que c'est frais et que je trouve ça effectivement très simple. Là on a une adhérente qui lors effectivement d'un échange, pareil autour d'une recette, dit et s'exprime auprès de Fanny en disant « Ah, moi j'aimerais effectivement faire une soirée pyjama. » Soirée pyjama, on n'est pas sur un atelier de cuisine. Et pour autant, on se pose la question, on en discute. Et puis, moi, je me dis, mais c'est fou, j'ai 48 ans, je n'ai jamais fait de soirée pyjama. Non, mais... Et donc, comment on pourrait le faire? Comment on pourrait le faire? Et donc là, on les accompagne sur comment créer effectivement une soirée, comment, où, avec combien de personnes, à quelle date. Et donc, nous, on est vraiment au service de leur donner confiance dans déjà faire un projet, comment l'initier, comment le communiquer, le réaliser. Et donc, il y a une certaine satisfaction à pouvoir après reproposer des choses. Donc, là, je vous parle d'un sujet, surtout d'une activité qui est hyper simple. Mais dans la cuisine, ça va être la même chose. On va être un peu à leur service, c'est-à-dire qu'on va avoir une réunion mensuelle. On va avoir des ateliers de cuisine, on va avoir des ateliers anti-gaspi. On va partir d'un légume, et Fanny en parlera davantage et beaucoup mieux que moi, puisqu'elle les encadre. Mais on va partir d'un légume, et là, ils vont proposer la chose. Et le fait de proposer, d'être à l'initiative de ces choses-là, ça va leur donner confiance. Nous, l'idée, c'est pas de garder les adhérents tous les jours dans notre association. L'idée, c'est effectivement qu'ils puissent en ressortir plus grand, plus fort, avec une estime de soi. Enfin, c'est vraiment comme ça qu'on travaille. L'idée d'avoir demain des adhérentes qui passent tous les jours et à chaque moment dans l'assaut et qui ne vont pas voir l'extérieur, notre mission ne sera pas forcément gagnée. Donc l'idée, c'est vraiment de les accompagner à de l'autonomie. Donc écouter effectivement leur projet.
1: Et petite phrase de fin pour terminer, est-ce que vous pouvez résumer en une phrase que la cuisine, elle permet de créer au-delà des repas ?
7: Un échange extrêmement simple, il n'y a pas plus simple que le lien autour de la cuisine, mais parce qu'elle réunit les odeurs, elle réunit le goût, elle réunit les sens, elle réunit tous les sens en fait, donc une phrase, t'es dur avec nous Clément quand même, t'aurais dû nous préparer
6: En fait, finalement, peut-être il faut peu d'ingrédients, mais essayer de bien les choisir. Et puis de faire dans la simplicité, on prend un bol, on prend du sourire.
7: Et de l'envie.
6: Un peu d'envie quand même.
7: Un peu d'envie, une dose d'envie. On va faire sur les doses.
6: Ouais, une dose d'envie, une dose de sourire. Ouais, une petite dose de persévérance quand même. Et puis
7: de s'écouter, parce que dans la cuisine, on s'est rendu compte, ça on l'a pas dit tout à l'heure, mais c'est toujours plus agréable quand on, en tous les cas, quand il y a un atelier qui se passe, quand il y a une recette qui est réalisée, c'est de s'écouter, de se regarder, de pas forcément tout s'accaparer. Et ça, tout ça, c'est aussi un apprentissage. Donc ouais, c'est des petites doses de plein de petites choses.
6: Puis une grosse louche de bienveillance.
7: Ah oui.
6: Ça, on aime bien la belle louche à la fin, la générosité. Là-dessus. On aime bien.
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0: Bienvenue pour ce tout nouvel épisode de La Main Verte, une émission qui ouvre son regard sur les acteurs de l'environnement et les amoureux du végétal. La transmission, c'est une des notions qui ressortit de mon échange avec Annie Ardois, une passionnée de jardinage qui propose ateliers et formations pour cultiver son propre potager en étant accompagnée. Annie a créé sa structure en indépendante en 2013, qui s'appelle Les Potagers Essaimés, où elle y partage son savoir-faire et ses meilleurs conseils en jardinage, peu importe votre niveau. Je vous propose dans cet épisode de la découvrir, au travers d'une interview portrait où il est question de son parcours, de présenter ses ateliers, mais aussi de connaître plus largement son lien avec le jardinage et ce qui l'inspire dans l'idée de le partager.
1: Donc c'est Annie Ardois, ma structure c'est les potagers essaimés. Alors mon parcours dans le domaine du jardinage remonte à une vingtaine d'années à peu près. J'ai fait une reconversion professionnelle. Avec un BTS en gestion et protection de la nature et une licence professionnelle en gestion des ressources environnementales. Quand je suis sortie, en fait, je me questionnais sur quel métier, des métiers de l'environnement ou de l'agriculture. Et c'est suite à une petite formation à Terre et Humanisme, donc association initiée par Pierre Rabhi en Ardèche, que j'ai eu le déclic en fait pour le jardinage. Cette petite formation faisait vraiment bien le lien entre l'environnement, l'agriculture, avec des outils aussi à ma portée. En fait, je me voyais pas sur un tracteur ou derrière un ordinateur quand on travaille souvent dans le domaine de l'environnement. Le lien, ça a été le jardinage. Et suite à cette découverte, j'ai trouvé assez rapidement un travail en tant que salarié. J'étais en Loire-Atlantique aussi, mais en milieu rural. Donc animatrice jardin dans un jardin partagé. J'y suis restée pendant 5 ans. Par la suite, mon poste n'a pas été renouvelé. Je me suis mise en indépendante, en fait. Ça remonte à 2013. Dans un premier temps, j'étais dans une coopérative, l'Ouvre-Boîte 44. C'est une coopérative d'activité et d'emploi. J'ai été salariée, je suis restée 3 ans et demi. Et ensuite, j'ai créé mon entreprise. Mais globalement, voilà, je suis indépendante depuis 13 ans. Ces années ont permis aussi de voir un petit peu l'évolution de ce métier, un métier qui n'existait pas ou très peu il y a 15-20 ans. Il y a un petit peu plus de monde aujourd'hui qui se lance dans ce métier-là. Enfin, après, c'est un peu un métier anecdotique, quoi, mais qui a une utilité. Pour moi, c'est un petit peu transmettre ce qui n'a pas été transmis de la part des parents ou des grands-parents, parce que les dernières générations, nous sommes plutôt citadins, fortement, à 80%, nous sommes des citadins. Alors, donc cette structure a été créée il y a donc 13 ans, en 2013. Les maîtres mots, c'est transmettre, accompagner. Donc ce sont des formations, formation et atelier pour transmettre les pratiques du potager au naturel et puis accompagner les jardiniers dans leurs pratiques. Le plus souvent, ce sont des ateliers collectifs. Donc les gens viennent prendre un cours pratique dans un jardin. Alors c'est pas chez moi parce que j'ai un trop petit jardin, mais c'est chez un particulier. Depuis 2013, j'ai eu l'occasion de changer 3 fois. Enfin là, je suis dans mon troisième lieu. Chez un particulier où donc les gens viennent se former. Donc ça, c'est le plus gros de mon travail. Donc il y a une thématique à chaque fois par atelier et une logique parce que ce sont des ateliers au fil des saisons, mois par mois, au plus près de ce qu'il y a à faire dans son jardin. Personne qui suit par exemple le cycle en entier, qui est sur un an, acquiert les bases du jardinage biologique. Après, il y a d'autres formules comme un accompagnement de jardin. Donc là, c'est plus de faire avec l'existant, avec vraiment les souhaits des jardiniers présents dans le jardin. Et c'est un accompagnement sur la technique, la mise en culture, mais aussi sur l'organisation. Et autrement, c'est aussi quelques cours à domicile. J'avais été accompagnée par une association il y a quelques années pour faire un peu une analyse de l'activité. Et ce qui ressortait, c'était que c'était vraiment la tranche active. Et c'est vrai, ça se vérifie vraiment. Donc les 25-65 ans, donc avec plutôt des jeunes retraités, Mais finalement, il y a un public jeune actif aussi. Famille, assez peu. M'est arrivé d'avoir des enfants, mais voilà, assez peu, et à partir de 10 ans. Au-dessous, c'était vraiment des enfants passionnés par le jardinage. Et puis, bon, qui n'arrivaient pas à suivre un cours en entier, parce que c'est long. Ça dure 3h15. Mais par contre, qui venaient à certains moments, et puis qui avaient des temps un petit peu un peu plus ludiques ou de jeux. Et ensuite, au bout d'un moment, qui revenaient suivre un bout de l'atelier. La plupart des gens démarrent. Enfin, que faut pas avoir du tout d'inquiétude par rapport à ça. Il y a des gens qui ont un peu plus d'expérience. Ces personnes-là sont aussi ravies de donner leurs connaissances, enfin de transmettre leurs connaissances, leurs expériences. C'est pas du descendant. C'est pas moi qui sais tout. C'est toujours très intéressant que les participants participent justement. C'est moins descendant comme ça. Et c'est toujours très très très riche en fait. Donc c'est vrai que depuis que j'ai démarré, c'est un peu je reste un peu avec ce public du coup de débutants et quelques personnes qui ont expérimenté sur quelques années. Ça m'est arrivé pendant de suivre pendant 3 ans, 4 ans, voire un petit peu plus. Parfois il y a des interruptions, puis ensuite hop, ça reprend en fonction du besoin. C'est vrai que le but, c'est quand même que les gens soient autonomes le plus possible. Mais voilà, mais s'il y a un besoin, il n'y a pas de souci d'accompagner, quoi. Et au niveau famille, ce que j'ai un petit peu oublié de dire tout à l'heure, c'est les ateliers sont beaucoup sur la période scolaire. Donc ça démarre en septembre, mais on peut démarrer à n'importe quel moment de l'année, en fait, jusqu'à fin juin. Mais cet été, j'aurai quand même 2 ateliers aussi, au mois de juillet, avec un le 11 juillet et un autre le 25. Et cette fois, c'est une formule qui s'adresse plus aux familles. Donc avec des temps plus courts, ça va être 2 heures. Le 11 juillet, c'est sur les pratiques du jardinage au naturel. Donc d'essayer un peu de décrypter ce que ça veut dire, ce que ça comprend. Et puis le 25, sur les économies d'eau au jardin. Et il y aura des temps d'animation pour les enfants. Alors oui, globalement, les gens sont satisfaits. Enfin, c'est beaucoup l'accompagnement qui ressort, avec enthousiasme, l'envie de faire chez eux assez rapidement. La fréquence du mois est intéressante parce que c'est ni trop souvent, ni trop distancé dans le temps. Et ça permet aux gens de mettre en pratique chez eux et de revenir après avec leurs questions s'ils en ont. Et le fait qu'on pratique dans un jardin, le mois suivant, ça permet de voir aussi si ça a poussé, comment entretenir. Enfin, du coup, c'est du concret, quoi. Mes parents étaient agriculteurs, mes grands-parents aussi, hein, des deux côtés. Donc ça a vraiment été mon environnement étant enfant. J'ai un petit peu participé au jardinage, mais plutôt pour la préparation de la cuisine, comme préparer les haricots, enfin des choses comme ça, mais pas le travail de la terre, parce que moi j'étais la dernière de ma fratrie, et du coup c'est plus mes aînés qui s'occupaient de la mise en culture. Mais par contre, j'ai bien cette culture agricole depuis mon enfance, et ce goût pour la nature aussi, en fait. C'est vraiment de faire un métier d'une passion, en fait. Comme quelqu'un qui aimerait bricoler et qui en ferait aussi son métier à travers un travail d'artisan. Là, c'est un petit peu la même chose. Et puis, ça permet d'être en extérieur aussi. C'est très équilibrant, en fait. Il y a des temps, bien sûr, de bureau pour la communication, pour préparer les ateliers, les formations. Mais il y a aussi du temps dehors, parce que le jardin, il faut bien l'entretenir. La transmission, elle est venue quand j'étais salariée, donc pendant 5 ans. Mon collègue s'occupait plutôt du lien social et moi, je m'occupais du jardin. Et en fait, à force de recevoir des gens qui venaient donc lors des permanences, d'apprendre plein de choses, en fait, j'ai appris le jardinage avec eux. J'ai pas appris avec mes parents, pour le coup. Donc je suis un peu comme les citadins qui n'ont pas eu cette transmission, même si moi, je suis du milieu rural. Et j'ai beaucoup appris avec donc les gens qui venaient. Et spontanément, ça m'a donné envie de transmettre, de ne pas garder tout ça pour moi. Ce qui me plaît, bah, j'aime transmettre. J'aime semer, planter, entretenir. Je trouve qu'un jardin potager, c'est beau aussi. Ça peut vraiment être très, très esthétique, très harmonieux. Au-delà de l'aspect nutritif, c'est vrai que cueillir ses propres légumes, c'est gratifiant. Et puis, c'est aussi une alimentation de qualité, en fait, avec cette fraîcheur. Et puis, bien sûr, c'est du jardinage au naturel. Donc, il n'est pas question de produits chimiques de synthèse. Je ne peux qu'inviter à mettre les mains dans la terre parce que c'est de se reconnecter avec la nature, aux saisons, que c'est une activité qui fait du bien, en fait, qui permet de se déconnecter du quotidien, en fait. Au niveau des objectifs, c'est avant tout de pouvoir recevoir chez moi, où vraiment je puisse accueillir des groupes, donc sans être chez un particulier. Voilà, je pense que ça va pouvoir se faire. En m'écartant un petit peu de Nantes, mais en étant un peu plus sud-Loire, mais pas très loin, de pouvoir créer l'espace potager, donc dans un jardin, et de pouvoir faire mes formations là-bas. C'est un objectif que j'ai depuis quelques années, et normalement, ça devrait pouvoir se concrétiser là dans les mois qui viennent.
0: Si vous êtes intéressé pour rencontrer Annie Ardois et bénéficier de son aide, c'est possible. Vous pouvez retrouver toutes les informations nécessaires sur le site internet des potagers essaimés. Des cycles d'inscription ont lieu et c'est gratuit, alors n'hésitez pas à vous rapprocher de votre ville pour plus d'informations. Et un grand merci à Annie Ardois pour cet échange. C'était Quentin, stagiaire chez JTFM pour l'émission La Main Verte.

Bonsoir, chers auditrices et chers auditeurs. Merci de votre attention, merci de votre intérêt pour cette émission, cette tranche horaire réservée au continent africain, à son actualité, à l'actualité de sa diaspora, notamment en France.

période des estivales oblige, nous allons vous proposer une émission essentiellement axée sur la détente avec une programmation musicale variée et diverse pour nous imprégner, nous réimprégner de ces musiques africaines.

Pour tous ceux qui nous suivent à Nantes, dans d'autres régions en France, et à Kinshasa, en Afrique du Sud, et aux États-Unis, en Inde, nous vous saluons très chaleureusement. Avec vous jusqu'à 20h30, à la technique et à l'animation, Boto Amungu Kalomi.

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C'était le chanteur congolais Fally Ipupa dans la chanson originale. Et juste avant, c'était un groupe ivoirien que j'affectionne particulièrement. Il s'agit d'Abutu Roots. Je voudrais dédier une chanson à un couple en voyage dénoncé en Inde. Je salue très chaleureusement Lungile et son cher mari ainsi que leurs enfants et la belle-mère. Je leur dédie cette chanson, Africa Nossa, l'Afrique en os.

Africa Nossa, une chanson interprétée par l'immense regretté la diva au pied nu Césaria Evora et les Sénégalais Ismaïlo, puisque Chemin d'Afrique ne se veut pas une sorte de ghetto, on s'est recroquevillé uniquement sur la culture, la musique africaine. Il nous arrive de temps en temps de vous proposer des musiques d'ailleurs. On l'a déjà fait avec la musique des aborigènes, on l'a déjà fait avec Nana Mouskouri, on l'a déjà fait avec Richard, on l'a déjà fait en tout cas avec des musiques venues d'ailleurs. Et ce soir, je voudrais vous faire savourer une chanson indienne, occasion pour moi de saluer une grande dame, une dame au cœur immense, Jaya Uma, qui signifie en hindi victoire et splendeur, pour son hospitalité envers la diaspora congolaise et plus particulièrement envers une famille d'auditeurs de cette émission qui séjourne en ce moment même en Inde, la famille du papa de la multitude.

C'était de la superbe musique indienne, très rythmée, en gardant ces fonds sonores, ce fond sonore qu'on connaît à la musique indienne. En parlant des Indiens, justement, je me souviens de toutes ces histoires fantastiques et gravement mensongères que les aînés nous ont bourrées dans les crânes quand on était gosses. Il n'y avait pas encore les réseaux sociaux, il n'y avait pas la télévision ni la radio partout. Donc, il y avait des histoires que les aînés nous racontaient. Et pourtant, il n'y avait pas des réseaux sociaux. Quand ils discutaient avec des amis qui étaient dans d'autres pays, dans d'autres provinces lointaines de la tienne, tu découvres que le même mensonge avait circulé d'une manière incroyable. C'est ainsi qu'on disait, par exemple, que l'Inde avait été exclue de la Coupe du Monde parce qu'ils avaient joué contre le Brésil et qu'ils ont tellement des pouvoirs mystiques qu'ils ont battu le Brésil du Pelé 100 buts à 1 et qu'ils ont également été exclus, les Indiens ont été exclus des Jeux Olympiques parce que, par exemple, le lanceur des javelots, quand il lançait les javelots, il lançait tellement très loin que le javelot sortait même du stade. Voilà les histoires avec lesquelles on a grandi concernant les Indiens. En même temps, il faut se dire qu'ils y sont quand même aussi pour quelque chose. Sinon, comment imaginer que les gens décidaient tout simplement de s'asseoir sur des clous? Alors ça, c'est pour les anciens, question d'essayer de dégourdir un peu les jambes. Tout puissant, Okidjaz, la chanson « Ayant droit des Outamaïs ».

0: Il est 19h38, si vous venez de tomber par hasard sur cette fréquence, vous êtes sur Jet FM et vous écoutez l'émission Chemin d'Afrique qui est diffusée depuis l'agglomération nantaise en France. Pour ceux qui sont fans de la voix grave et chaleureuse et s'approchant un peu du chant traditionnel de beaucoup de pays africains, je vous invite à savourer ces deux chansons qui vont se suivre.
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Nous allons passer à deux chansons interprétées par deux grands chanteurs du continent africain, à savoir l'Ivoirien Mewé qui chante, qui fait des éloges à l'ethnie Bamileke du Cameroun, une ethnie qui a donné beaucoup d'hommes d'affaires, beaucoup de commerçants, beaucoup d'entrepreneurs à ces pays et au continent. La chanson s'intitule Bami Power et nous allons enchaîner ensuite avec l'ode à l'immigré sénégalais qui travaille tellement dur pour gagner sa vie et pour bien faire vivre sa famille. La chanson s'intitule Baykat et elle est de Youssou N'Dour.

Dans les années 60 et 70, et même 80, le terme qu'on utilisait pour appeler ce type de chansons était pot pourri. Le musicien prenait des extraits de leurs diverses chansons et en faisait une version un peu plus longue et qui était un peu plus rythmée. Bon, ça touchait par du fait de la nostalgie, ça marchait parfois, ça ne marchait pas. Et ensuite, le vocable medley est sorti. Et le medley le plus réussi, en tout cas le plus populaire, aura été dans la musique congolaise, c'est de Zaiko Langa Langa avec la chanson Nippon Banzai, où cet orchestre a rassemblé plusieurs extraits de ses chansons et en faisant une seule un peu plus longue et beaucoup plus rythmée. Plus tard, un autre orchestre, Empire Bakuba, a également réalisé son medley qui n'est pas mal et qui invite à danser. Et pour ceux qui adorent le ndombolo, ceux qui adorent danser, je vous offre 15 minutes de ndombolo avec l'orchestre Empire Bakuba. La chanson s'intitule justement Bakuba Show.

0: J'espère qu'il vous reste encore d'énergie pour danser et enchaîner tout de suite avec les Touchoc, Antichoc, Zaiko, Langa Langa da Awate.
1: 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Jamais sans nous. 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

Nous sommes quasiment à la fin de cette émission. Nous allons nous quitter avec une très très belle voix de la musique congolaise, un ancien de l'orchestre Shockstar et du tout puissant OK Jazz. J'ai cité La Sandombasi Carlito, une chanson que j'ai dédiée particulièrement à Mbuta, à qui j'ai dit Nzambe Kosala.

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0: un préambule, voici une présentation faite par l'auteurice.
1: L'idée de temps mort, elle a commencé quand j'étais surveillante dans un lycée à Toulouse. Et on nous demandait de rester postés devant un portail pendant des fois plusieurs heures d'affilée et de rester attentive à ce qui se passait. Il y avait eu le cas d'une personne qui s'était introduite dans le lycée en moto. Et du coup, qui était une personne extérieure au lycée, donc ça avait créé de l'inquiétude. Et du coup, on nous demandait vraiment de rester posté devant ce portail, sans lire de livres, sans regarder trop nos téléphones. Et là où c'était vraiment pas normal, c'est qu'on était surveillé avec les caméras de surveillance. De temps en temps, je sais plus qui c'était le proviseur ou... regarder les caméras et voir si on était bien à notre poste, quoi. Bon, on arrivait quand même à... Des fois, on pouvait être deux, on discutait, mais le temps était très, très long. Et c'est à partir de ce moment-là où j'ai commencé à vraiment réfléchir à ce que l'ennui me faisait et si j'aimais ou pas cette sensation. Et il s'est trouvé que pendant cette expérience de surveillance, en fait, on a aussi eu des grands moments d'attente au moment des inscriptions où on était en sureffectif et où j'ai commencé à écrire un dossier dans l'idée d'un jour pouvoir mener cette sorte d'enquête un peu intime autour de la sensation d'ennui sans avoir... l'envie, c'était que ce soit une sorte de déambulation, qu'il n'y ait pas de propos scientifiques ou d'explications, mais de partir vraiment de l'expérience de personnes que je croisais et ensuite de les rendre sonores, quoi. Et donc, ça a donné un dossier et j'aimerais bien en lire un passage. Au tout début, de la lettre de présentation. Donc ça commence avec une citation de Pascal, Les Pensées, 126. « Tout le malheur des hommes vient d'une seule chose, qui est de ne pas savoir demeurer en repos dans une chambre. » L'écoute est pour moi une expérience à la fois intime et renversante. Des images s'animent derrière mes yeux fermés. Le documentaire sonore se recrée à chaque écoute. Avec chaque auditorice, il trouve une forme différente. C'est un mode d'expression qui me touche plus qu'aucun autre parce qu'il laisse une grande liberté à celui qui le reçoit. Il peut m'accompagner dans mes moments de calme, dans mes habitudes, dans mes temps morts. Le son, jamais, ne me fige. Un après-midi de travail de bureau particulièrement plat, j'ai découvert l'ASMR. Des centaines de milliers de vidéos en streaming ayant pour seul objectif de générer des sensations agréables de picotement sur le crâne grâce à des sons. Tapotement, tissu frotté, mousse à raser, j'ai plongé dedans. Ces sons minuscules, à la limite du silence, me remplissaient complètement. Ils enveloppaient mes pensées d'un cocon flou. On ne peut pas fermer les oreilles comme on ferme les yeux. Même dans une pièce complètement insonorisée comme une chambre anéchoïque, mon oreille peut percevoir le son de mon cœur qui bat et du sang qui circule dans mes veines. Donc l'ASMR est finalement partout dans mon quotidien et j'ai réalisé que ça faisait partie de ma vie. Il suffit que j'y prête attention. Ce remède discret à l'ennui me donne l'illusion de ne rien faire. Et quoi de plus compliqué que de ne rien faire ? Je me suis prise dans un mouvement perpétuel de changement et d'adaptation, agitée des expériences humaines. Je me sens prise dans un mouvement perpétuel de changement et d'adaptation, agitée par le flux des expériences humaines. Mon téléphone m'offre sa surface lisse pour combler le moindre vide. À tout moment, je peux l'habiter de vidéoclips, de renards sauvés des eaux, d'articles sur la collapsologie, d'interactions. Dans ce torrent, l'ennui est un moment où je sens comme jamais passer le temps, où je peux l'observer et par la même occasion faire une pause dans l'activité, m'arrêter enfin. Si selon Einstein et sa théorie de la relativité, la gravité peut influencer l'écoulement du temps, Pourquoi ne pas imaginer que nos perceptions et nos émotions agissent elles aussi concrètement sur le temps ? Au lycée, une phrase me revenait en tête quand je me morfondais au fond du cours de physique-chimie. Je ne veux plus jamais attendre. Cela semblait pourtant incontournable, comme une partie du chemin vers l'âge adulte. C'est à ce moment-là que j'ai commencé à être attentive aux petits bruits, raclements de chaises, respirations, feuilles froissées, souffles de ventilation, et à y trouver un réconfort certain. Mon écoute s'éloignait de la parole du professeur pour s'attacher à des détails, observer ce qui m'entoure, l'écouter, pour apprivoiser l'ennui. Le son m'emmenait loin, dans une promenade immobile. Il était propice à l'errance et au flottement. Qu'est-ce que ça veut dire de se retrouver face à soi-même ? Pourquoi cela nous terrifie alors que nous avons l'intuition que c'est nécessaire ? L'ennui m'inquiète et me fascine parce qu'il est un nœud de contradiction. Je le fuis et pourtant sa capacité à transformer mes perceptions me semble magique, merveilleux. L'ennui altère ma conscience du temps. Il l'étire jusqu'à la faire craquer. Enfant, je pensais que quand je m'ennuyais, je vivais plus longtemps. Le temps m'avait paru plus long, c'était qu'il avait dû être plus long. Logique d'un monde sans montre, avec mon corps comme seule boussole temporelle. En travaillant comme assistante d'éducation et professeure d'anglais dans des collèges et des lycées, j'ai été témoin, chez d'autres, de ces états de mon adolescence. Les coups qui glissent sur les tables, les soupirs, les petits mots, la fébrilité, l'anticipation de la sonnerie libératrice, les mouvements incontrôlés qui trahissent les esprits qui s'égarent. Je me suis demandé si l'ennui des élèves ressemblait au mien 10 ans plus tôt. Alors j'ai posé des questions aux élèves pendant l'étude surveillée où sont envoyés les retardataires et les exclus de cours. Vite, ils m'ont parlé d'amour, de sport, de frustration, d'attente, d'attachement. Parler d'ennui, c'est prendre au sérieux le banal qui, en couches successives, nous fabrique. J'imagine l'ennui comme un lieu où nous redoutons de nous rendre. C'est cette chambre dont me parle Pascal, désespérément vide. J'y vois maintenant un territoire du rêve éveillé où nous pouvons construire des mondes entiers qui resteront à jamais en nous-mêmes. Un lieu d'où l'inattendu peut s'élever, d'où peut naître un mouvement nécessaire, créatif, libérateur. Quand la rumination s'arrête, un espace s'ouvre, un grand rire peut surgir, la surprise la plus totale. Dans mon travail du son, j'explore une parole intime. Je veux permettre à l'autre de se raconter avec ses propres mots. Et pour rendre cette parole possible, je choisis avec attention le lieu et le moment où j'enregistre. Je veux prendre le temps. Ne jamais forcer les mots. Écoutez. Chaque individu possède sa propre musicalité dans sa manière de s'exprimer. Et je cherche à la faire entendre pour me rapprocher de cette voix intérieure qui rythme notre rapport au monde. Je veux rendre audible ce dialogue intrapersonnel qui nous anime. La parole se transforme, va au-delà des mots, s'émiette en son abstrait, nous enveloppe, nous relie. Donc avec temps mort, j'accorderai de l'importance à l'attente, au pas encore, au presque rien. Son chemin explorera l'ennui imposé, l'ennui choisi. Il se glissera dans l'ennui des autres et proposera un miroir à nos désœuvrements. Bon voilà, je ne sais pas si j'ai réussi si ça correspond exactement à ce que j'avais imaginé, le résultat de temps mort. Mais quand je relis cette note d'intention, j'ai l'impression que, cette lettre de présentation plutôt, j'ai la sensation qu'il y avait quand même un élan premier qui est resté vraiment gravé dans la démarche du documentaire. Et notamment une forme de méthode de travail à partir aussi de beaucoup de sérendipité. C'est-à-dire que j'ai beaucoup laissé les hasards des rencontres, les promenades, les errances dans les bibliothèques sans but précis, m'apporter de la matière pour Temps mort, qui s'appelait au départ « Cartographie de l'ennui ». Donc il y avait quand même cette idée de mouvement. Et finalement, j'ai décidé de ne pas l'appeler comme ça parce que c'était aussi très à la mode, le mot cartographie. Et voilà, par esprit de contradiction. Mais avec le recul, je réalise que c'était assez judicieux comme titre premier, finalement. Parce qu'il y avait cette idée de mouvement de mouvement perpétuel et de respiration à l'intérieur de ce mouvement que sont les moments d'ennui. Et aussi, là, j'aborde aussi la torture et le fait de tourner en rond et la souffrance que cela peut représenter aussi pour les personnes qui sont contraintes. Enfin, par exemple, il y a une personne qui témoigne d'une garde à vue. Là, clairement, ce n'est pas du tout de l'ennui choisi. Et c'est aussi très intéressant de voir comment le corps, comment l'esprit habite ce moment-là. Et comment la folie aussi est jamais très loin. Et j'ai beaucoup, beaucoup apprécié les conversations qui ont pu naître après les séances d'écoute collective, publique, qui ont été organisées pour Temps Mort, lors de festivals. Et c'est très agréable d'entendre toutes les expériences des amis, et des inconnus qui, tout d'un coup, revisitent un peu leur vie à travers cette lentille-là et voient tous les moments de vide au lieu de voir les moments de plein. Et ça ouvre quand même une parole et un partage d'expériences très délicat et très introspectif, où chacun, chacune se posait la question de qu'est-ce que ça me fait à moi de m'ennuyer. Et je crois que c'est un peu pour ça que j'ai voulu faire ce documentaire. C'était pour savoir comment d'autres vivaient cet ennui qui, moi, me torturait, me fascinait, me posait quand même problème. Et j'ai rencontré des enfants, des adultes, des adolescents qui avaient un rapport à l'ennui extrêmement différent du mien, voire qui ne savaient pas exactement ce que c'était, qui ne s'ennuient jamais, qui étaient toujours bien avec la contemplation de ce qui se passait ou toujours bien avec eux-mêmes, quoi qu'il arrive. Et ça, j'ai trouvé ça complètement fou et aussi extrêmement rassurant par rapport à la nature humaine, quoi. Et ça m'a donné envie de creuser encore plus. J'ai l'impression d'avoir juste égratigné un peu la surface. Et il y a plein de choses qui n'ont pas été abordées. Je trouve ça dingue de ne pas du tout avoir parlé de confinement, quand même, dans Temps Mort. Peut-être parce que j'allais chercher des choses plus quotidienne et que le confinement avait quelque chose de si surréaliste et improbable quand c'est arrivé que ça ne s'est pas trouvé même dans les conversations. Je posais pas la question directement, mais ça aurait pu affleurer dans les entretiens qui ont été faits après 2020. Et pourtant non. Donc voilà, il y aurait encore tellement de choses à dire sur l'ennui, et ça reste une dimension de mon travail et de ma recherche actuellement. Donc ça fera toujours partie un peu de mes horizons et de ma pratique.
2: On joue pas, on fait rien, c'est-à-dire on mange pas, on regarde pas la télé, on fait rien, on reste immobile. On parle pas, mais on respire.

Enfant, je pensais que quand je m'ennuyais, je vivais plus longtemps. Je le pense encore. Mon corps ralentit lui aussi. Les réactions chimiques dans mes cellules se suspendent pendant des temps imperceptibles, mais bien réels.

je sens le temps dans mes organes. Ce n'est plus un concept abstrait. Je suis la montre. Je pourrais presque le toucher s'il n'était pas si insaisissable. Je pourrais presque le tailler. Je pourrais presque sentir son odeur. Un fruit pourri sur le rebord d'une fenêtre. Une plante pousse. Là, rien ne pousse. L'odeur du temps. Je ne sais pas si ça pue ou si ça sent bon.

0: J'aime pas compter les moutons, moi.
1: Paradoxal. Voici le portrait qu'on faisait dans les cahiers de la gastronomie en 2011. René Elkaïm Bollinger, l'ancienne productrice.
2: J'ai pas eu la sensation qu'il le comprenait vraiment.
1: Affamé et écœuré.
2: Chez mes parents, on n'avait pas beaucoup d'activités extrascolaires.
1: Il a toujours faim et pourtant il n'en peut plus d'être repu.
2: On me disait, va dans ton imagination. Invente des trucs, compte les moutons.
1: Dans l'imaginaire des fictions.
2: Mais à l'époque, c'était pas la même chose. Ils avaient beaucoup de devoirs aussi à faire à la maison. Que ce soit les travaux de la maison, des trucs comme ça.
1: On balançait entre ascétisme et gloutonnerie.
2: L'été, quand on pouvait, on allait au Maroc. On était beaucoup en voyage de maison en maison, donc on va voir la famille. Et sauf qu'on s'ennuie entre enfants, on va dire, parce que nous, on voulait aller à la plage, et puis on voulait aller là-bas, et puis on y allait de temps en temps, mais on n'y allait pas tout le temps.
1: Quand il est accroissé, il vit en solitaire avec sa mère et sa nièce, qu'il élève comme si c'était sa fille. Tu voulais nous resituer, Croisset ? Croisset, c'est une grande propriété qu'il habite sur les bords de Seine, à quelques kilomètres en aval de Rouen. Et là,
3: ma mère n'a pas été d'une grande aide. Alors le seul truc marrant... c'est que je lui fasse faire des choses. Donc j'ai entrepris pendant un été, par exemple, de lui faire le piqué.
0: Je sais pas quoi faire. Qu'est-ce que je peux faire? Je sais pas quoi faire. Qu'est-ce que je peux faire?

Je pense que j'étais beaucoup dans l'errance, quoi. L'ennui, ça m'a amené à aller traîner dans les rues. Et après, évidemment, à chercher des trucs à faire. Du coup, ça consistait à, soit, par exemple, à trouver des trucs à faire pour des gens ou avec des gens. Donc écrire des lettres, aller voir mon bibliothécaire et lui demander des choses qui étaient pas forcément, qui étaient un peu limites pour mon âge, pour voir, un peu expérimenter des choses. Mais il fallait que ce soit nouveau, quoi. C'était surtout ça, en fait, pour rompre l'ennui.

Bah, on invitait des copines et tout, mais je me rappelle toute petite, mais ma mère, elle avait prévu tellement de jeux et de trucs, mais 1000 activités, tu vois, il fallait qu'on... Enfin, tu vois, tout était hyper cadré et il n'y avait pas ou peu d'espace, en fait, de rien faire. Et après, mes premiers souvenirs d'ennui, c'est plutôt lié à l'adolescence, où du coup, il n'y a plus cette stimulation maternelle. C'est le moment où j'ai commencé à fumer parce que en fait on est une bande de potes et qu'on erre en centre-ville, tu vois, ou enfin centre-ville d'une toute petite ville, tu vois, de banlieue de Mulhouse, et on est calé sur des marches pendant des heures, tu vois, à se raconter des trucs, mais en fait t'as vite fait le tour et finalement c'est le moment en fait où on commence à fumer parce que, bah, je pense parce qu'on se fait chier. L'errance de l'adolescence.

0: je pense, pour trouver peut-être de l'intérêt aussi à des fois ces longues soirées qui n'en finissent pas et qui sont très récurrentes, mais parce qu'on n'a peut-être pas trop d'autres choses à faire, je sais pas, tu vois, mais. Ou en tout cas qui seraient pas forcément passionnantes, ou je sais pas, qui délient les langues et ce qui fait qu'on s'ennuie peut-être moins, ou qu'on a des choses plus intéressantes à se dire, je sais pas, mais. Des choses qui te font un peu évader l'esprit, justement, peut-être parce qu'il y a un manque de quelque chose, ou en tout cas que. C'est un peu fade, ou peut-être pas comme je l'aurais imaginé, ou peut-être pas assez vibrant. Bah, je... Voilà.
1: J'étais encore sous l'autorité de mes parents, donc c'est pas. Donc j'avais, je me victimisais plus, mon ennui était là. Venait du fait que mes parents m'oppressent. Alors que ensuite, quand je me suis ennuyée, alors que voilà, je vivais seule, tout ça, j'avais beaucoup d'activités. Mais j'enchaînais les activités, un peu une forme de boulimie d'activités, de sorties, de fêtes. Et pour autant, je m'ennuyais encore. Au fur et à mesure, tu te rends compte que c'est toi qui le portes, l'ennui, quoi. Que c'est à l'intérieur de toi, en fait. C'est ta perception du monde qui t'entoure, qui t'ennuie.
2: Enregistrement tissu de la chaise, prise 1.

0: sábio.
1: Attendre. Attendre pour accueillir l'inattendu. Je veux observer amis et inconnus. Prendre le temps de les regarder, de les voir. Apprendre leurs contours.

Pour m'ennuyer, non. Non, parce que je suis jumelle. Et donc, dans une famille de 5 gosses vivants. Donc, non, non, m'ennuyer, non, franchement, non. Mais par contre, ce qu'on pourrait appeler le cafard, après ma maman, elle était gravement malade aussi, c'était une cardiaque. Et moi, j'ai fait une primo-infection et j'ai été malade, je suis restée 1 an couchée. Et le médecin avait dit qu'il ne fallait pas que mes frères et sœurs m'approchent pour pas qu'ils tombent malades. Alors j'étais à la maison, mais loin d'eux, mais les pièces étaient immenses, hein. Je suis restée là et j'ai profité de la radio. Et c'est comme ça que j'ai fait la connaissance mentale de ce monsieur. Diane, monsieur Diane, un nom comme ça, qui voyageait et qui racontait ses voyages. Et puis par la suite, quand j'ai réentendu sa voix, ou disons une voix semblable, j'étais très touchée parce que ma maman et mon papa étaient à la cuisine, ou alors ma maman tout seule, ça arrivait. Et moi, j'étais toute seule à devoir m'ennuyer. Mais je ne m'ennuyais pas. Ce n'est pas le mot ennuyer, non, je ne m'ennuyais pas. Je profitais du temps qui passe pour voyager mentalement et profiter de ces voyages que me faisait faire ce monsieur. J'ai pas retrouvé la voix, d'autres voix, jusque maintenant, qui m'apportent les mêmes émotions.

Alors, la cellule, elle était faite d'une porte. À droite, j'avais le couloir, parce que moi, j'étais la première cellule. Et à gauche, il y avait le petit local, qui est un peu une cellule aussi, mais différente. Et les portes sont ouvertes, où il y avait les policiers qui passaient leur temps avec des écrans, des machins. Et après, la cellule, elle est composée de trois autres murs qui sont tous dans la même matière, qui sont en ciment lissé. Et tous les angles sont arrondis. Je suis pas grand. En écartant mes deux bras, je touchais les deux murs. Pas de moyen propre pour connaître l'heure, parce que la cellule, elle n'a aucune fenêtre.

0: et la lumière est constamment allumée. Alors on voit des fois qu'il y a des changements d'équipe, donc on imagine que la nuit est venue. Donc la possibilité de connaître l'heure, comme on n'a aussi aucun objet propre, on ne peut pas voir ni son téléphone ni sa montre, c'est de demander aux policiers, qui sont les seuls à pouvoir nous fournir l'heure. Mais comme j'ai vite remarqué en arrivant, parce que les premières heures j'ai beaucoup beaucoup demandé l'heure, que ça leur donnait un pouvoir, et s'ils avaient envie d'en jouer et de te déstabiliser, voire même de te mépriser un peu, du coup on leur donnait ce pouvoir en leur demandant l'heure. J'ai décidé très vite de ne pas leur demander, en fait de ne pas avoir d'échange avec eux, de rien leur demander, surtout le temps de ma garde à vue. Donc après ma prolongation, je me dis bon bah c'est reparti pour 24 heures et là on est le soir, donc je me dis là je suis pas très bien, je sais pas comment j'ai passé le temps, je me dis il va falloir que je dorme et une bonne nuit. Et je me réveille et pendant longtemps, là je sais pas combien de temps j'ai dormi, attends, et moi j'étais sûr d'avoir fait une belle nuit et au bout d'un moment quand même j'arrive à voir l'heure, là j'avais trop envie de demander aux policiers, là j'étais... Et après, j'arrive à, je sais plus comment, à savoir quelle heure il est. Et là, du coup, je comprends que j'avais dormi même pas 2 heures. Et donc, qu'on était encore le même soir et que la nuit n'était pas passée. Et c'est vraiment là où le temps n'avance plus du tout. Et puis, surtout, je suis dépourvu de toute... envie, idée, voilà. Et j'ai juste envie que ça passe et j'ai l'impression que ça va être encore très long et j'ai pas sommeil.
1: Ne rien faire, rester paralysé sur une chaise.
2: J'aime pas être tout seul.
1: C'est terrible.
2: Maintenant, est-ce que le mercredi, moi, je suis tout seul. Le matin, non, je fais rien.

0: Je me suis retrouvée à Lannion parce que j'étais avec mon copain à Paris et que lui avait sa fille à Rennes et qu'on voulait pas revenir à Rennes, qu'on était fauchés comme pas deux et qu'on a fait le choix d'aller dans une petite ville où on pouvait se loger pour pas cher comme beaucoup de gens, ce qui est une grave erreur. Alors qu'on n'avait pas de voiture et pas les moyens d'en acheter une. On s'était assez compliqué, je connaissais pas grand monde. C'était vraiment... j'étais en couple, mais ça suffisait pas. Alors, j'étais en manque de relations sociales, d'activités, plein air, loisirs, tout manquait. Le vendredi soir était le moment où je m'ennuyais le plus. Donc là, c'était assez difficile. Souvent, y avait le whisky, quand même, qui accompagne très bien la solitude. Et du coup, je faisais des activités qui étaient en lien avec des choses que j'avais faisais avec des amis. Donc j'écoutais de la musique ou des groupes que des amis aiment. Mais jamais, par contre, je regardais de films ou de séries, quoi. Il fallait que, en fait, je fasse vivre les souvenirs, quoi.
1: La leçon de la maîtresse, je l'écoute, mais en fait, c'est comme si c'était un bruit de fond, en fait. Hein. Pour moi, c'est un bruit de fond, je suis tellement habituée, et puis les blablas des camarades, un peu, que j'entends vers le fond de la classe. L'horloge, tic-tac, c'est énervant. À l'école, je le dis pas, parce que sinon, maîtresse, si je lève la main, je dis « Maîtresse, je m'ennuie bah, !» Elle, je pense pas qu'elle va être très contente. Je reste, j'imagine, mais je m'ennuie en fait. Je rêvasse, tu vois, je m'ennuie un peu, je sais plus quoi faire. À l'école, il passe tout. Les vacances, terminé. Même les grandes vacances, hein, ça passe vite. Trop bien, les grandes vacances. Par contre, avant, tu dois te taper 11 semaines d'école. Par exemple, c'est comme s'il y avait un énorme tunnel, tu sais, un gros tunnel, et puis pour arriver au paradis. Alors, il faut d'abord traverser l'enfer pour aller au paradis.
2: Trop étroit. Je veux l'ouvrir en grand, en ronger les bords, y faire des trous de mythe.
3: J'ai beaucoup aimé le métier d'agriculteur, où j'ai appris donc, tout jeune, à garder les vaches et à travailler à la ferme. J'aimais mieux aller travailler à la ferme que d'aller à l'école. J'ai même pas mon certificat d'études, non. Et j'aimais pas l'école. Je l'aime pas beaucoup encore aujourd'hui. À l'école, j'étais à côté de la porte, j'étais le dernier rentré, le premier sorti.

Bah, je pense que c'est des vases communicants en fait, si tu vois, il y a une forme de routine, du coup t'es moins amoureux, puis comme t'es moins amoureux, bah, t'instaures une... Enfin, tout... enfin voilà, t'es en roue libre vers le fade. Mais oui. Bah, du coup, je pense que j'ai construit une manière d'être en amour qui me permet en fait d'être perpétuellement amoureuse en fait. Enfin, en tout cas, d'avoir la possibilité de l'être. C'est, tiens, je rencontre quelqu'un, quelqu'une, poum, ça me fait vibrer, ça me met de la paillette, mais du coup, l'intrant, il est, bah, voilà, il est extérieur, et enfin, je pense que ça amène des postures amoureuses aussi qui sont un peu délicates, enfin... Ouais. Quoi, ça fait trop longtemps que je suis dans un truc très très cadré, il y a un moment...

Je pense qu'il y a un rapport au sentiment de liberté, hein. Enfin, de pouvoir se suivre intérieurement, en fait, de pouvoir vraiment s'entendre, de voir, ok, aujourd'hui, je sais pas, il fait gris, je me sens un peu comme si j'ai un peu froid, vas-y, je vais essayer dans mon lit, lire un super roman, et puis écrire trois trucs, et puis, enfin, tu vois, de se laisser vraiment la liberté, en fait, de faire là où ça vibre. Et ça, quand tu dois te lever le matin pour aller travailler, ça, c'est pas possible. Assumer de ne pas gagner d'argent, ça veut dire assumer du fait de vivre au RSA. Après, ça fait plus de 10 ans que je suis au RSA, tu vois. Mon activité est complète, finalement, le RSA, tu vois. Mais la famille qui demande tout le temps « Ah oui, du coup, t'as bien fait, voilà, tu travailles, t'as une expo bientôt, t'as un marché, un truc que tu vends, mais comment ça se passe ?» Et je pense qu'au fur et à mesure, j'apprends à mentir aussi.

des fois, je me sens toujours un peu, ben voilà, comme une ado attardée, tu vois, de refuser aussi tout ça, tu vois, la reconnaissance, le couple, les enfants, enfin voilà, le package, quoi. Et du coup, ben, des fois, ça te rattrape. Enfin, en tout cas, moi aussi, je me dis, bah ouais, c'est vrai, attends, c'est bon, arrête d'être une enfant, fais les trucs, tu vas y finir par y trouver du plaisir. Enfin, tu vois, c'est chouette, regarde. Enfin, tu vois, telle expo, telle. Et en fait, ça me fait tout le temps chier.

0: pour le midi, on nous amène un petit plateau avec une assiette, avec un truc chaud. Et du coup, il y a l'assiette en plastique. Et on a aussi un mouchoir en papier. Avec l'assiette en plastique, je me suis initié à l'origami. Du coup, je faisais des tout petits origamis pour que ce soit encore plus difficile. Et aussi pour que j'en ai... parce qu'une fois qu'on a plié le plastique, on ne replie pas dans l'autre sens.
1: J'aime pas être tout seul.
0: Plus je faisais des origamis petits, plus je pouvais en faire de nombreux. Et avec les mouchoirs, un jeu qui m'a beaucoup occupé, en temps quand même, peut-être même plus que l'origami, c'est de déchirer le mouchoir dans plein de morceaux différents, de différentes tailles, machin, de les mettre en boule et ensuite de les classer par ordre en fonction de leur poids, en fonction de leur volume, en fonction de leur hauteur, en fonction de... Je sais plus si j'avais eu d'autres idées. Mais du coup, ça occupe bien ça, puisqu'on observe dans toutes les... Voilà. Si on veut vraiment bien jouer de manière méticuleuse, le poids d'un bout de papier, voilà,

Je deviens poreuse au monde. Confondue. Soluble. À force de lui résister. Le fruit trop mûr continue de pourrir sur la fenêtre sans avoir été mangé. Je vois tout sans rien regarder. J'entends tout sans rien écouter. Je sens tout sans rien ressentir. Je refuse de sortir de moi-même et je suis coincée à l'étroit entre mes côtes. L'air ne veut plus circuler. Je l'avale sans le respirer.

0: Ça peut aller de quelque chose qui est plutôt calme comme ennui à de l'angoisse vraiment, où du coup ça va me contracter l'estomac carrément. Pour combler l'ennui, je vais commencer quatre trucs en même temps, mettre mon appartement sans dessus-dessous, cramer le plat que je dois faire et c'est assez fort hein, comme émotion. Sensation que tout est artificiel. Rien n'a vraiment de sens ni d'importance, quoi. Ça, c'est terrible. Je regarde par ma fenêtre et je me dis, qu'est-ce que je fais là?
1: Une sorte d'un peu de boule qui m'empêche en fait de faire tout ce que j'aurais envie de faire.
2: Des fois la tristesse.
1: J'ai envie de bouger, j'ai envie de faire quelque chose, mais en fait, je peux pas. Je reste à rien faire, à m'ennuyer.

0: Enfin, c'est très, très humide, quoi, très aqueux, un peu brumeux, quoi. Peut-être aussi un peu sur les épaules, tu vois, un truc qui t'abat tranquillement. C'est ça. Ouais. C'est aussi un moment où je me sens pas, en fait, d'aller vers l'extérieur et aller chercher des choses nouvelles, en fait, parce que je me sens un peu pourrie et pas très intéressante. T'as pas envie ni de peser sur les gens, ni de devoir faire un effort surhumain pour paraître intéressante, alors qu'a priori en ce moment t'as pas grand chose à dire parce que dans ta vie se passe pas grand chose. Et je pense que pour moi c'est aussi souvent des grands moments de doute, du coup. Des choses où c'est qu'on trouve du sens dans la vie, où c'est qu'on n'en trouve pas. Qu'est-ce qui me donne envie en fait de me lever, d'avancer, de. De. Ouais.
1: Alors là, tout le temps.
0: Tu sors,
1: Tout le temps.
0: tu vas boire des verres, tu refais le monde, tu reparles.
1: Tout le temps.
0: Et puis voilà quoi, tu bois, et puis après tu rentres, tu te couches, tu retournes bosser ou.
1: Tout le temps.
0: T'es là, waouh! Et alors que l'existence est quand même une forme enfin, de privilège d'être en vie, d'être en bonne santé, d'être dans un pays où on peut être libre. Et du coup, je voyais pas, et je me disais, mais c'est quoi ce sens quoi? Donc, même si t'accumules les choses et que t'es dans une forme de boulimie, t'es là, ça sert à quoi? Pourquoi je fais ça? J'ai l'impression qu'on est déréglé en fait. Puis c'est Baudelaire qui le disait, tu sais, avec le spleen, son poème. Enfin, au niveau du divertissement, comme quoi il se divertissait, tout ça, mais il avait toujours ce côté un peu où il s'ennuyait et du coup il se sentait dans une forme de dépression. C'est un des symptômes du fait qu'on n'ait plus foi en soi, en fait. Et du coup, petit à petit, on a plus lien. Quel est le sens, en fait, de ton existence? Ça fait un peu philosophique, mais c'est quand même quelque chose auquel on essaye tous de répondre, sinon on ne ferait pas tout ce qu'on fait. Mais je pense que c'est parce qu'on est déconnecté. Et c'est ce qui nous amène à faire beaucoup de choses, je pense. Assez obscur.

0: J'ai quitté la ferme à l'âge de 25 ans. Et puis quand j'ai quitté la ferme, j'ai donc rentré chez les frères des campagnes. Je crois que c'est un grand atout, ça. Cette formation à la contemplation, d'être capable de, dans le silence, pendant des heures même. Hein. Comment je l'ai appris ? En le pratiquant. Hein. Ça ne peut s'apprendre que comme ça. Mais j'ai rencontré des personnes, des paysans, mais parce que c'est mon milieu, hein. Mais être capable de contemplation, à regarder la nature. Pas besoin d'être religieux pour ça. J'ai travaillé au jardin ici. J'ai une chaise, parce qu'il y a un peu petit sabri, et j'ai une chaise. Et que des fois, je me suis surpris, oui, à rester sur ma chaise et à regarder les oiseaux, par exemple. C'est la vie, quoi, je pense. Ouais. On en fait partie, qu'on le veuille ou pas. On ne peut pas s'en extraire. L'accepter et le vivre, ça libère beaucoup, quoi.
1: Là, il y a Lilou qui est toute seule.
2: Ah, et là, j'ai petit bébé.
3: Loup glacé, policier voleur.
2: Ah, oh, non.
3: Épervier.
1: Et la vague, est-ce que tu veux la faire très longtemps, comme
3: Loup famille. Je m'endors tout le temps vers 23h, 22h, un truc comme ça. Et je lis en cachette. Pratiquement tout le temps, je m'ennuie pas.
4: Les heures passées à taper des cailloux les uns contre les autres pour faire des étincelles. À guetter l'orvet caché dans les racines du vieux chêne. Les matins, les après-midi, les nuits. Infinie fécondité du souvenir. Seule ressource sans fin, seul repère.
5: Ben, cette dernière année, j'ai beaucoup fabriqué des boussoles, ce que j'appelle des boussoles, donc c'est des objets qui croisent du métal et de la céramique, qui ressemblent un peu à des vieilles boussoles. Bon, elles ne boussolent pas, mais pour moi, c'est des objets rituels que j'ai fait pour les gens perdus. Enfin, c'est comme ça que je le vois, et a priori, en premier lieu, pour moi, en fait. De me dire, ok, en fait, des fois on a besoin en fait d'objets, en tout cas, moi je pense que ça m'a fait du bien de les créer aussi, de me dire, genre, quand t'es perdu dans le noir là et que tu sais plus où aller et que t'es dans cette espèce d'état là, donc là, ok, peut-être tu peux te servir de ces objets, mais ouais.

Et à un moment, bah, j'ai tout lâché. Je démissionne et puis je vais faire ce que j'avais envie de faire depuis très jeune, voyager. Et tu peux t'ennuyer en voyage, tu peux rentrer dans cette routine encore, dans ce même rythme. Et en fait, après, bah, tu vas de plus en plus loin, mais à l'intérieur de toi. Par exemple, avant, je serais assise sur un banc et puis de toute façon, je serais dans mon brouhaha. Ouais, le monde, mais regarde, c'est pollué. Puis regarde, il y a plein de déchets. Et puis regarde les gens, ils tirent la gueule. Et puis bababa. Et du coup, bah, je m'ennuie parce que c'est tout le temps la même chose. Alors que maintenant, si je suis assise sur ce même banc avec exactement la même scène, et que du coup, j'observe ça, bah, ça m'arrive d'entendre un battement d'ailes. Tu vois, t'es là et puis t'entends.

0: Même si t'es assis sur une chaise, il y a tellement de choses qui se passent.
1: Le fruit pourri sur le rebord de la fenêtre est l'ombre de lui-même, rongé par l'invisible. Avec sa poussière, tombe tout ce qui me fait croire en mon unité. Je suis une multitude de fragments qui tentent d'avoir un sens, une direction. C'est cette tentative qui me fait exister. Dans le chaos du désœuvrement se cache ce que je serais sans tentative, sans langage, sans but. Un battement de cils. Un point maladroit de l'espace.
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3: Réalisation, prise de son et montage, Giza Numo. Composition, Mathilde Lacroix. Oreille extérieure, Julien Baroguel. Avec les voix de Lunja, Océane, Hugo, Lucien, Selma et des élèves de l'école André Frappier à Gy-en-Sologne. Et aussi les voix de Wafa, Anna, Maud, Rose, Clément et Victor. Merci à Laure, Emmanuel, Jordi, Kimberly, Andreas, à la disquette et au polyculteur, à René Geneviève. Temps mort a bénéficié du soutien des ateliers Médicis à travers les appels Création en cours et Transat, ainsi que du soutien de la bourse SCAM Brouillon d'un rêve sonore 2020.
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un homme vit une couleuvre. Ah, méchant, dit-il, je m'en vais faire une œuvre agréable à tout l'univers. À ces mots, l'animal pervers, c'est le serpent que je veux dire, et non l'homme. On pourrait aisément s'y tromper. À ces mots, le serpent, se laissant attraper, est pris, mis en un sac. 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Toi-même, tu te fais ton procès. Je me fonde sur tes propres leçons. 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Mes jours sont en tes mains, tranche-les, ta justice, c'est ton utilité, ton plaisir, ton caprice. 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Ces paroles firent arrêter l'autre. Il recula d'un pas. Enfin, il repartit. Tes réseaux sont frivoles. Je pourrais décider, car ce droit m'appartient. Mais rapportons-nous-en. Soit fait, dit le reptile. Une vache était là. L'on l'appelle. Elle vient. Le cas est proposé. C'était chose facile. Fallait-il pour cela, dit-elle, m'appeler? 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Pourquoi dissimuler? Je nourris celui-ci depuis longues années. Il n'a, sans mes bienfaits, passé nulle journée.

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Quand il eut ruminé tout le cas en sa tête, il dit que du labeur des ans, pour nous seuls, il portait les soins les plus pesants, parcourant sans cesser ce long cercle de peine qui, revenant sur soi, ramenait dans nos plaines ce que nature nous donne et vend aux animaux. Que cette suite de travaux, pour récompense, avait de tous, tant que nous sommes, force coup, peu de gré, puis, quand il était vieux, on croyait l'honorer chaque fois que les hommes achetaient de son sang l'indulgence des dieux. Ainsi parla le bœuf. L'homme dit, faisons taire cet ennuyeux déclamateur, il cherche de grands mots et vient ici se faire au lieu d'arbitre, accusateur, je le récuse aussi. L'arbre, étant pris pour juge, ce fut bien pire encore. Il servait de refuge contre le chaud, la pluie et la fureur des vents. Pour nous seuls, il ornait les jardins et les champs. L'ombrage n'était pas le seul bien qu'il sut faire. Il courbait sous les fruits. Cependant, pour salaire, un rustre l'abattait. C'était là son loyer. Quoique pendant tout l'an libéral, il nous donne ou des fleurs au printemps, ou du fruit en automne, l'ombre l'été, l'hiver, les plaisirs du foyer, que ne les mondait-on sans prendre la cognée. De son tempérament, il eût encore vécu. L'homme, trouvant mauvais que l'on l'eût convaincu, voulut à toute force avoir cause gagnée. Je suis bien bon, dit-il, d'écouter ces gens-là. Du sac et du serpent, aussitôt, il donna contre les murs tant qu'il tua la bête. On en use ainsi chez les grands. 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